0: bouger.
1: Attends pour moi.
0: Vous connaissez pas bien la Chine, monsieur, bonisseur de la batte ?